0: Centrale 464, vous répondez au 3320, 3320 rue Notre-Dame, intersection 34e et 33e avenue, pour une alarme en opération au panneau zone numéro 1, 1040 TELUS pour son client, l'hôpital général de Lachine. Plan d'intervention numéro 64-59, catégorie 4, commandement.
1: 464-10-4 et le 464-10-17-PC, rien apparent, bâtiment de 3 étages.
0: Maintenant, 3264.
1: 239 centrale, 239 et 10-5, numéro 5.
0: Maintenant, 4-239.

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0: Pour le 751 avec personne, à l'exception du 215-415 pour une personne déjà sortie de l'ascenseur à notre arrivée 1222.
1: 5-4-9-415.
2: 4-9-1-2-2.

0: Hello.
1: Je suis sur le 95.
0: On est 10-5 libéraux au commandement 14.
1: Vous êtes en 11-95.

0: 1464 au central, 10-5 numéro, commandement 3.
1: Attends, 1464.
2: 246,

0: 12-23-53.
1: Rappel 12-23-60. Rappel 12-23-60.
0: 12-23-60 pour le 54-50 Avenue Walkley. 278-17, rien apparent. Le 278 est placé. Check-tu la répéteur et le 478 achevera les communications.

central 237. Central 237, 155, Georgia, l'exception 237 pour vérification. 222.

0: 245-10-4, on est juste du fait, il n'y a rien d'apparent pour l'instant, on revient avec plus de détails.
1: Je t'en sors de 250 pour le 54-50, avenue Walkley, à l'exception du 278, du 478 et du 456, pour aider des femmes sur une lumière,

0: 32-145, est-ce que vous activez votre AV?
1: Affirmatif 245.
0: 23-245.

0: 248
1: Right on, 248

0: Zaragoza de Sant Agafrit. Zaragoza de Sant Agafrit. Zaragoza de Sant Agafrit pour Desiri et Rouen. Exception 248 pour un barbecue en opération. 10-22.
1: 20-27, 248.

0: Le 119, vous répondez au 1451, 1451 avenue de Laurier, intersection rue Campion et rue Sainte-Catherine-Est, pour une alarme en opération zone numéro 1, le 1040 BPG pour son client Interloge bâtiment Alpha, 1044, présente un plan pour BGH numéro 19-154. Toutes les codes d'accès sont à votre écran, catégorie 4 et commandement 3.
1: Le 119 jusqu'à.

0: Par le 219-1451 de Laurimier, on est 19 ainsi que le 419-219 est PC avec plusieurs oreilles. 419 pour comme.
1: Deux cent soixante centrale, prévention sur le bataillon, 214 PC.
2: Prête à prendre 274.

293. Préservation de l'autolon, à l'exception 274, pour un accident, véhicule impliquant deux véhicules, dommage matériel seulement, 222.

Rappelle quatre cent dix-neuf. Je rappelle 419 pour le 1451 de Lormier, à l'exception du 200-419. 222 pour instant de malheur en opération due à de la fumée de cigarette.

0: Travel 99-219, on est 10-5, on est mort, Charlie 3.
1: Travel 36-219.
0: On est à l'intersection de Desjardins et Châtillon. Par contre, il n'y a pas d'accident. Je ne sais pas si vous pouvez nous aider avec la localisation.

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162 heures. Centrales pour le 2225 à suspicion pour un accident à un kilomètre matériel seulement à l'exception de 262.

0: 63 200.
1: Centre 128, prénote 169, la gauche est à risque, bâtiment 1075, va s'assurer à nous au deuxième étage, et de propagation rapide. Opération.
0: Le chemin de fer.
1: C'est un 42 centre. Centre 229, répondez-vous 5225, 5225 de la première avenue, entre l'avenue Laurier-Est et l'avenue Masson, pour un alarme en opération, puis 40 cellulaires, catégorie 3 sur commandement 3.
0: 229, 4.
1: 241, 229.

0: 2532.
1: Centrale
0: 262 Centrale, nous sommes 10-5, libérons commandement 4.

262 central. 262 central, nous sommes 10-5, il est 11 commandement 4.

0: Alors, 48 213, vous allez pouvoir là, émettre un 1022 pour tous.
1: 262,
0: j'en
1: va.
0: 232, 262.
1: 262, 25, on va commencer.

0: 213 de 113, vous avez une extension 213 pour vérification.
1: Maintenant, 50, 213.

0: Blue southbound, yes, sir.
1: Enfin, le 230, c'est pour 10-65-48, 5-48, rue Saint-Denis, entre la rue Saint-Zotique, Est et la rue Pompier Est, pour un détecteur de fumant d'opération de son plus chaussé à la zone 7. C'est en télé, c'est dans le privé, 4-2, comment de manquer?
0: 232,
1: ça. 21-1, 230.

0: Alors, 226, répondez au 4551. Le 4551, de la fumée ici. Entrée de la vitesse 1 de la ville de Montréal-Est pour un détecteur de monoxyde carbone en opération qui sonne environ 30 secondes. Le 1040 n'avait pas de lecture affichée. 1040 cellulaire, présente le 1044, mais catégorie 3 sur commandement 5.
1: Discount, discount, discount.

0: Central 230, 65, 48, Saint-Denis, 17, rien d'apparent.
1: 23, 230.

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0: 240 centrales.
1: Centrale Défense, 240.
0: 240 centrales, présentement au 86-85 rue Sainte-Claire. La personne qui est à cette adresse mentionne qu'elle n'a pas appelé le 9-1, donc on est toujours en recherche de c'est qui le parfait et si on a la bonne adresse.
2: 21-5-240, on appelle
1: chez US pour qu'il y ait un contact à différents pays. 219-5-240.
3: On 65-48, Saint-Denis à l'exception du 230, une alarme déclenchée par de la fumée de cuisson 10-22.

0: Notepad, guess my count, miss.
1: Notepad, check my count, miss.
0: Pour le 98-55 à l'exception du 200-449, pour un système d'armes déjà réarmé à notre arrivée, 652.
1: 21 h 7-449.

0: 250, vous êtes un?
1: Dans le 250, vous répondez 4435, 485, rue de Bellechasse, intersection 28e et 29e avenue. Pour une alarme générale en opération, 46 heures, catégorie 3, commandement 4.
0: 250 pour 4.

259 pour le 44-35 Chouy de Bellechasse. Vient d'apparaître 450 EPC et aux communications, effectivement, le 23.

Más grande, más grande. Centrale, 237, Sonéon, 45, Papineau, à l'exception de 237, Maxime Delorme, en trouble, 62.

450 au central pour le 44-35 rue de Bellechasse, à l'exception du 250 et du 450 pour de la fumée causée par un moteur d'ascenseur qui a surchauffé 10-22.

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1: Intégrale 24-266.

Deux envies par centrale pour l'intervention sur la région Paris-Ouest, 10-7. Est-ce que c'est possible de demander aux 10-40 de venir en être en compte?

0: 450 au central. Je suis en train de le 213 et le 416 sont 10-5, libéraux, commandement 6.
1: Oui, tu dois 34, 216, 416.

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0: 209 Place Centrale, est-ce que c'est possible d'envoyer au 1040 de venir à notre rencontre sur l'Ontario?

0: Le service de garde personnelle, etc. J'ai toujours sur place.
1: 132-108, négatif, tu garantes à quitter les lieux.
0: Le 108 à centrale pour le rue Ontario West, exception 208, pour des vérifications, nous avons.

0: Mais ça arrive assez en frêle, là. Pour le mieux, on peut aller au West. Libéron, commandement 14.
1: 21h37, 208.

Et on fait le point de réagissement.

0: 223, Palinette, pour les 625, Georges Wagny, plus 43, présence depuis Nouvelle-Galie.
1: 223,
0: 223. 223, 223.

0: Centrale 221, on est pour 1880 pour l'Angélie, dans un salet de midi et Louis Scott pour la bouteille au sous-sol. 40 cellulaires, catégorie 2, commandement 3.
1: Les arrêts de 4 points.
0: 245 de 21.

0: 181,
1: l'Angélie, à l'exception du 221, du 421 pour des aliments surchauffés, des 22.
0: 2h49, 421.

0: Alors, la 206 pour le 2000 pour voir un élévateur. On est plus que le 206 CPC.
1: 253, 206.

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0: Donc, à 207, vous répondez au 4250-4250 de la 45e rue, dans la 25e avenue, pour un alarme en grand dans tout le bâtiment. On n'a pas de signe de provenance exacte, donc l'adresse n'est pas certaine. C'est 41 cellulaire qui a dégardé, comme en 3.
1: Bonjour.
0: 23h21, 217.

0: Centrale au 267 pour votre appel 500 de Gaspé. On vous demande d'attendre les 10:35 avant de procéder.
1: 267 de 4.

0: Rivers Point Council, this is Cisco. Encore, deux cent quarante-huit, pouvez-vous nous remettre arrivé sur l'intervention erreur de manipulation de l'ordre de la phase?
1: Quarante again. Bienvenue à l'exposé 217 pour un annonceur de fumée en fonction du à 2 minutes plus 20 minutes. Un avertisseur de fumée déclenché par de l'humidité.

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1: Okay, 23 23

0: 500, 548, pour l'intersection Hochelaga et Désiry, à l'exception du 248 pour un accident de la route matérielle seulement. 22.
1: 23h33, 248.

0: 13-23-7.
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0: South Hudson, Franklin Hudson.
1: Pour désirer le Chaga, demandons 533 sur les lieux pour récupération de débris et de d'absorbants au sol.
2: 23 à 36, 246.

0: Ein großer Gerät ist. Ja.
1: Wo sagt uns das, dass ich auch?
2: Je suis en train de faire un peu de travail. Avant des 10-36 au milieu, une phase dans le bâtiment ne fonctionnerait plus. Une phase qui ne fonctionnerait plus.

0: table de l'OMH sur les lieux pour une vérification du bâtiment à l'appartement 2.
1: 23h42, 240.

0: rappelle 242 était juste plein de vraiment extrêmement près.
1: 23h47, 247.

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0: 132-164, vous répondez au 4335-435 à 335 à Broadway, 44 et 43e avenue, pour un alarme en opération en tout bâtiment jusqu'à une hauteur de nourriture brûlée à l'intérieur. 41 cellulaire, 1043, présence de porte cochère, 1044, catégorie 3, commandement 4.
1: 164, 1416.
0: 3352-264.

0: 0300.
1: Sans faire le 0500.
0: 264 Central, 264, 17 au 43 35 Green Broadway. Bâtiment, multi-logement, rien d'apparent. 264 PC, 464 aux communications, 264 actifs sur RV.
1: 23h50, 264.

0: 142
1: centrale 42 45 Broadway 17
0: 23h57 142.

0: 433-433.
1: En face des 4473.
0: 443 pour le 4335 rue Broadway, à l'exception du 200, 400 et 564 pour un système d'alarme défectueux 1022.
1: 3 minutes 464.

0: Nous sommes avec 200.
1: Central 220, j'ai pour 435, 435, c'est 5 S, entre les rues de Bon Secours et Bonneau. Pour un alarme en opération dans tout le bâtiment, 640, l'OMHM, 644, Pierre-Guerre-Cap, commandement 3.
0: Arrêtez, regarde.
1: 37 minutes, 200.

0: J'entends des gens, ouais. J'entends 220 pour 435-540, 220-497, il n'y a rien d'apparent. 220-425-420 au camp, manque ventilé.
1: 40 minutes 220.

0: 246-46,
1: répondez au 4035, c'est 0350 Rochelaga. On va faire Jeanne d'Arc et 9 pour un alarme en opération dans tout bâtiment, et 1040, un cellulaire, c'est égard 3 commandement 3.
0: 246-46.
1: 2 ans 46, 246.

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0: address I got off the phone, Robert.
1: Okay, is this one just right there?
0: Yes, I got off the phone. I'm going to get on the phone. First, I got off an exception. Pour les alarmes déclenchées par des animaux surchauffés à l'appartement.
1: Yep.
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0: 226, 56 de Bordeaux, Pélé-Lefebvre, Rencontre-Machinin, 52 ans.
1: 226,
0: 247, 226.

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0: Avec le 205.
1: Quant à 216, vous répondez 3870, 3870 rue Saint-Hubert, intersection avenue du 8 SP rue Napoléon. Pour un alarme générale en opération, différentes cellulaires, catégorie 3, commandement 3.

0: 416-916.
1: 416-916.
0: 416-916, avec 416, sont 105. Numéro, commandement 3.
1: 216-216-216.

0: Allez, code 216.
1: 114-216, vous répondez 3870-3870-0-925-2-5, sans dire salle du BP Napoléon. Pour un arme en opération d'anti-bâtiment, différents cellulaires, prenez notre bilan de présence dans tous les métiers sous le toit du 38-70 et 38-65-3. C'est des gaffes 3 commandements.
0: Centrale 216, 416, 38-70, Saint-Hubert, 17, 216 de PC, permis activé, 416 au com et 24 plus d'infos.
1: 3 h 216.

0: 4-0-5.
1: Bravo, 0-0.

0: 432 Central.
1: South Ramsey, Sonia, South Side.
0: 432 Central. On demanderait un 10-30 non urgent pour des vérifications de composants.
1: 321, 416.

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0: Pick up 205.
1: Appareil 216, répondez au 3870-3870-8 Saint-Hubert. Entrée de l'arrêt Napoléon pour un alarme d'opération au sous-sol. 40 cellulaires. Présence d'une série d'antennes au secteur du toit. 3870 rue Saint-Hubert qui partage jamais le toit que le 3860 Saint-Hubert. Les antennes n'ont pas été identifiées, à savoir si elles sont émettrices, réceptrices ou combinées, catégorie 3 sur le moment.
0: Deux cent seize, le script, les infos et 216-416-3870-5 216 EPC, on va activer le 416 au gauche.
1: 3h34, 216.

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1: 3h40, 400.

0: 245 dessert.
1: Centrale 245, vous répondez au 1654, 1654 rue Leclerc, intersection La Fontaine et Avant. Pour un 1040 qui entend une alarme autour de chez lui, le 1040 est au 1684. L'adresse de l'intervention est donc approximative. 1040 cellulaire, catégorie 3, commandement 3.

Is there anything offline? J'entends 254 pour le 1684 rue Leclerc, on est 17, il n'y a rien d'apparent. Le 245 est PC, le 445 pour vos communications, j'active mon heureux.

Just pocket on thing from that. C-54-C-54 rue Leclerc, l'exception du 245-445 pour un inversion de fumée à la frise effectuée du 22.

0: 335.
1: 132, François, écrit pour 8-27-47, 3-7-4-6, avenue Laval, à l'intersection de l'avenue des Pays-Ouest, pour un alarme en opération. Le 40 cellulaire pour les notes bâtiments 275. Ça sera mis au deuxième étage, section Alpha, trouvé au plafond, troisième étage, section Delta, le signal de propagation rapide, bâtiment numéro 3-7-6-6-8, 244, 4-4-4-3.
0: 6-5-5-4.

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0: 96 au central.
1: Central,
0: au central pour le 3748 à Saint-Laval, à l'exposition 205-416, pour extrême, à la poche manuelle, qui révèle sérieusement, 1022.
1: 5 heures 24 en France.

241, 141, répondez au 900-900, Jarry West, en face du Jarry Wiseman, pour un énorme opération dans tout le bâtiment. Et quand on a un cellulaire qui a des 4 commandements 4.

0: Got SoundCloud, no SoundCloud. Captain Flight 64, le 205 et le 400 Flight 125, numéro commandement 3.
1: 541-441-17, bâtiment résidentiel, rien d'apparent, 241 PC, effectivement arrivé, 441 comme.
2: 543-241.

0: Test 9 out there, South Valley.
1: South Valley, this is Test 9 out there.
0: Next time, Jean-Louis, exception 25 à 51 pour la lampe déclenchée par l'humidité du 22.
1: 5 heures 26 à 51.

0: 45 phone call.
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0: Êtes-vous capable de compléter le 1040 à l'appartement 303-303, c'est inhabité et aucun dégât d'eau.

Jet Mike Alpha, 715. Pour le 40-40, Rion Paris-Ouest avec 718-445 pour un train de toit qui fait du bruit 10-22.

945 centrales. Pour le 4450 Ontario Est, on va changer la raison du 10-22 pour aide aux citoyens qui entend un bruit d'écoulement.

0: Radio 64 Fabran.
1: Jean-François 400 Saint-Pierre.
0: 404 au central pour le 2270 Golf Court, à l'exception du 2464 pour le 9 artisans de fumée qui était dans des décombres du 22.

0: 418 en arrière, avec quelque chose de 418 et 218 pour un système d'alarme déclenché par de la poussière dans le système de ventilation 228.
1: 551, 418.

0: Jet 5 down there, southbound.
1: Southbound, Jet 5 down there.
0: Pour de l'eau qui coule d'un toit, 10-22.
1: 50-54, 10-54.

0: 5523.
1: 5523, c'est pour 10374. Avenue Laval, intersection de l'avenue des Pins Est, un alarme déclenchée dans tout le bâtiment. 48 Loire, même adresse, appartement 102. Et là, c'était pour le bâtiment de la 3846 Laval, bâtiment 275. Ça serait mieux deuxième étage, section Alpha. Trouver plafond, troisième étage, section Delta. C'est ce qui fait pour variation rapide. 244-4-4-4, commandement 3.
0: 254.

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Das war 5 Minuten, Frau Frey.

0: Ya San Francisco, San Francisco.
1: San Francisco, San Francisco.
0: Ya San Francisco, San Francisco, por el 34-44, à l'exception de 205 et 405, pour un poste de manuel primaire chez Usma, plus 22.

0: Le 10-200.
1: Central descendu, vous répondez au 12600-12600 d'Alfortin. Conversé le pouvoir léger et Hood pour un rame au panneau, le 1040, compagnie grande Sentinelle pour eux, son client, l'école Adélard des Rosiers, catégorie 4, c'est un moment de trouble.
0: Le 10-14, c'est ça.
1: 14 de 10.

0: 4-4-12, 12-837, Francis 7-2-8-C, il n'y a rien d'apparent. 4-8 aux communications, avec 8.
1: Slash 5-208.

Jack France, juste centrale, à la laisser sur le 436 pour de la poussière dans un système de ventilation 222. Le 218 va remettre la responsabilité du bâtiment à M. Normand Kémin. Son numéro de téléphone est 514-222-8095.

0: 253, 10-1.
1: 253 pour votre appel, premier dépendant, 75, le 75, la place Fortin, on nous mentionne risque d'infection, prendre des mesures appropriées pour le COVID.
0: Le risque d'infection de quoi?
1: Deux cent cinquante-trois.

0: Parfait, c'est ça.
1: Centrale au 219, vous répondez au 1408-408, la rue du Berville. La centrale de l'avenue UA de la Sainte-Catherine S pour un alarme en opération, le 1040 loi, catégorie 3, commandement 3.
0: Centrale de 7.
1: 146, 819.

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0: Rafael de France, 514.
1: Le 514 de France.
0: Rafael 274, répondez 1345, 1300 Interchemin, région. Intersection du Balfour et Henry Cornwall pour une alarme en opération au panneau restaurant à l'arme provinciale pour son client, l'Académie Saint-Clément. Plan d'intervention 74-6, catégorie 4, commandement 4.
1: 74-4.

inquiète au central. Le 1345 est rejoint juste après le jeu d'un école. Le 214 est PC, il est actif sur RD414 de communication.

Pour le 20 août, avenue Fernand 427,

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0: 514 central.
1: Central 114-74.
0: 474 central pour le 345 Régent, par Saint-Laurent déclenché par de l'humidité, l'exception du 274 et 474, 22.

0: Descendre 16, descendre. Enfin,
1: 96, 96, un code
0: électrique. 96, 96, pour un arbre dans la rue. 14, 16, 96.

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1: Je parle 22, 222.

0: Bernard Jolier. Le 222 et 17 à Chihuahua PC. Bâtiment commercial de tout restaurant. Un étage, rien apparent. RV non activé pendant qu'on est seul sur l'intervention.
1: 725-222.

0: 2 sans prendre.
1: On prend juste un 222.
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0: Central, 1981, Emilio Casu, 225 17, DGH Bureau, il n'y a rien d'apparent. 225 EPC, la 425 aux communications, le RV est actué.
1: 728, 225.

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0: Central 209, l'intersection Jarry 23-10, 209 B6.
1: 536 pour le 209.

0: 509.
1: 509,
0: pour intersection Jarry 23e, à l'exception du 209, pour un accident de circulation avec blessé léger de 22.
1: 738, 209.

0: 525.
1: 525, numéro, commandement 11.
0: 742, 427.

0: Sana 209.
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0: Central 242.
1: Central 242.
0: Central 242, point d'aventure. Direction sud de la 242, 18-17 Main Street, pour un accident à trois véhicules impliqués.

0: Non, bah, j'ai failli en 2 heures. Non, il faut bien retourner en arrière.
1: C'est à 58, c'est 52.

0: 254-113
1: pour Sainte-Marie, lance à l'homme. L'exception 254 pour un accident matériel seulement 12-22.
0: 8h1-254.

0: Centrale 266. Centrale 266. Centrale 266, les 466 et 266, 26, 5, on est en 4. 8
1: 6, 200, 466.

0: Wat gaan?
1: Wat heißt Service Anfänger?
0: Deux à 50 centrales, on est plus de 7 d'intervention. Est-ce que vous avez une adresse plus précise ou tu peux communiquer avec une différence ou une information?

0: 255 Central. Attention au point de la 42e, il vaut bien être. Ça fait que l'étonne 250 pour une vérification, plus 22. Et il y a 205, libérons, commandement à 13.
1: 14, 250.

0: 250 heures, elle écoute.
1: 251. Véhicule 600 est, écho, donc, va probablement pouvoir faire le tour par Vaudreuil.
0: Désolé pour le message.
1: 251, le MTQ nous indique que c'est en est, direction écho, donc probablement vous allez devoir faire le tour par Vaudreuil.
0: Canada,
1: 125, 251.

0: c'est sûr.
1: Centrale 232, vous répondez 15655-15655-Sherbrooke-Est, à l'intersection de la 81e avenue. Vous répondez pour une alarme incendie dans le bâtiment du 40 cellulaires. Il y avait une boîte à clé dans le lobby, le code est à votre écran. Dans l'intervention 32-28 et 32-29, 1044, catégorie 4, commandement 3.
0: Je t'en prie, 10-4, 10-16.

0: 252 259 44 59 44 de 23e avenue entre Bellechasse et Rosemont. Alarme en opération face à l'adresse. Ça serait vers le nord, donc c'est pas très précis. 40 cellulaires, catégorie 3, commandement 4.
1: 250
0: 10 45. 27 250.

0: 217-9 pour intervention, intersection de Gaspé et Saint-Gertrude à l'exception du 217-9 pour un accident de la route impliquant une moto et un véhicule avec un véhicule léger 622.
1: Chauffage 416.
2: Chauffage 416.
1: Chauffage 416, on va être disponible pour formation RIP.
2: Intervention 416.

0: 448, vous entendez?
1: Central 2-1, 448.
0: 448 Central pour le 59-44-23e avenue à l'exception du 250. On avertit sur le chemin dans les débris 10-22.

1945.

0: of Umbra.
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0: Entendu 173 pour l'accident, coin Sherbrooke, Émile Ville, à l'exception 276 pour un accident impliquant deux véhicules avec un service léger, 22.

14 200 $. Pour le 15 155 du Sherbrooke, 10 22 à l'exception du 232 438 pour un système d'alarme tiré malheureusement.

0: 237 central, 6580 commandement 12.
1: 8h38 pour le 217.

0: Deux ans et plus de 5. On a 226, j'ai compté 4 670 4 670. Dans la face du pouvoir Joseph S. de Lufontaine, vous n'avez pas d'opération dans la zone 1, 1040, fait sécurité pour son pied, un peu 1043, et puis les droits sur commandement 4.
1: C'est 1 et 2, 4, 5.
0: 1039, 226.

0: en France pour le 40-30, je suis prêt à en apparent de 226 cc. Donc, plus tard, avec prochain 400 cc. C'est un
1: 42.
0: 232,
1: 8 à 42, 173.

Centrale 276, vous répondez 3819-3829 à rue Wellington, à l'intersection de la rue Hickson et de la rue Regina. Pour une alarme correction pour des flamèches et étincelles dans le frigo commercial chez Robin Marché Local. C'est 40 cellulaires, catégorie 2, commandement 3.

0: 221 à 130, on est oui, dans la moitié est du pont des motos, donc du côté de Montréal.
1: 248, 251.

8h49 pour le 272.

0: จำได้แล้วครับแล้วครับ
1: 14 ans, 2 ans, 3 ans, 4 ans, 5 ans, 6 ans, 7 ans, 8 ans, 9 ans, 10 ans, 11 ans, 12 ans, 13 ans, 14 ans, 15 ans, 16 ans, 17 ans, 18 ans, 19 ans, 20 ans, 21 ans, 22 ans, 23 ans, 24 ans, 25 ans, 26 ans, 27 ans, 28 ans, 29 ans, 30 ans, 31 ans, 32 ans, 33 ans, 34 ans, 35 ans, 36 ans, 37 ans, 38 ans, 39 ans, 40 ans, 41 ans, 42 ans, 43 ans, 44 ans, 45 ans, 46 ans, 47 ans, 48 ans, 49 ans, 50 ans, 51 ans, 52 ans, 53 ans, 54 ans, 55 ans, 56 ans, 57 ans, 58 ans, 59 ans, 60 ans, 61 ans, 62 ans, 63 ans,

5-6-8, Diane Appalaches, 5-6-8, haute communication, mais deux sociaux de Mikey sont arrivés.

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1: 852-466.
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0: 35 66.
1: Rafale 55 66.
0: Central 5076 pour le 38-19 Wellington, à l'exception des unités de la caserne 66 pour une surchauffe d'une prise électrique sans dommage 1622.
1: 858-566.
2: Sir?
1: Centrale 230, vous répondez le 379-379 rue Édouard-Charles. Vous répondez pour une arme incendie en opération, 44 pour un client résidentiel. Prenez note que le bâtiment 379 est un 1090 bâtiment en rénovation majeure, dégradation du mur porteur en bloc dégradé. Support temporaire sur tous les étages, ascenseurs nus, risque d'effondrement et de propagation rapide. Il s'agit d'une catégorie 4, commandement 4.
2: Le 4.
1: 8h59, 230.

Le 133 à Bral. Pour le 373 Édouard Charles, on est 17, il n'y a rien apparent, le 230 EPC est activé et 430

0: 59-255.59-255 pour le 33, mais vous êtes tout sur 29. Incapacité d'ouvrir les volets de la porte.
1: Navarre 3, 255.

0: Certains hommes.
1: La marque 4566.
2: Ça va, 4566.

0: 137, sir.
1: 237 pour votre intervention, 8087
0: Rivéry, 1043,
1: présence depuis l'Inde de Lille.
0: 237, c'est
1: La barre 4, 237.

Attends deux secondes, vous répondez 11 555 1 1 5 5 5. L'avenue Philippe Panton, transversale de la rue Pierre Chasseur et de la rue Honoré, Bayancourt, pour un conteneur en feu, 1240 cellulaire, catégorie 2, je commande ma 5.

Zéro central pour le 11745, Philippe Sanson. La parole avec Gonzalez, 614 DPC. Ça va être tué et pour un véhicule, élévation, pas pour les communications.

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0: 528.
1: Affirmative 528,
0: avez-vous plus d'informations sur le discanon et aussi la localisation du feu de végétation?
1: On parle de 238. La seule solution qu'on a, c'est que ce serait près du quai à la descente.
0: Ça va, 13, 238. 14, 13, on va prendre les coms pour 11, 51, 5, 5, 5, 5, 5, 5, 5, 5, 5, 5, 5, 5, 5, 5, 5, 5, 5, 5, 5, 5, 5, 5, 5, 5, 5, 5, 5, 5, 5, 5, 5, 5, 5, 5, 5, 5, 5, 5, 5, 5, 5, 5, 5, 5, 5, 5, 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

0: Tamam kardeşim, basıyorum. Possède des pêches chinois nage pour se faire pour le prix en charge d'un logement installé.
1: La marque
2: 258 centrale. 258 centrale, 1099 en cours.
1: 9h14, 256.

Pour 88 000, on demandait aussi différents moyens d'accumulation de matière composite. Il y a risque d'incendie.

0: 208, répondez au 11281-1281 du boulevard Albert-Rudon. Dans le sens du bord, Henri-Bourassa et de la rue Marie-Victorin, pour une alarme en opération dans la zone 1. L'escadron est alarme DPG pour son client commercial. Les pompiers doivent se diriger au 68-50 Marie-Victorin car le panneau d'alarme ainsi que le bureau de sécurité sont situés à cet endroit. Présente le temps prime 18-003. C'est censé le lieu d'intérêt prime pour travaux de transit. Catégorie 4 sur commande d'enfant.
1: Deux cent trente-huit en France.

0: 218.
1: Thank you.

0: des enquêtes centrales pour le 11280 Alpha Juno, on est 6-7, il n'y a rien apparent. Maintenant, les grandes circuits, les pas de plaisir.
1: Alors, 227.

0: 34 Sky Hunter.
1: 34 Sky Hunter.
0: 34 Sky Hunter, est-ce qu'on a bien un appel?

0: 257,
1: négatif, on est toujours. On est 10, on n'a rien sur l'ordinateur libéral.
0: Papa 24, 257, besoin des infos.
1: Négatif, on va être correct pour ça.
0: Papa 24, 257.
1: Ça, 227. 227, on va se déplacer à l'entrée du cimetière.

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0: 57 pour le 14-387 rue Iris et le 257 comme des séries d'appareil.
1: Number 26, 257.

0: Centrale 257.
1: Centrale 257,
0: à la fonction du 257 pour des vérifications de juin 2 et noter que Énergir est sur les lieux.

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0: 27 de 5.
1: À 227, c'est un code évoqué.
2: Ça va prendre 427 pour le 4601, chemin de la Côte des Neiges, ça va être un 10 jet.
1: Ça va être 35-427. Rafale 241.
2: 241,
1: Duzac. Rafale 241, vous répondez 6-8-28-6-8-27. La rue Saint-Dominique, transversale de la résidence et la rue Saint-Dominique Est. Pour une alarme à l'opération dans la zone 3, 9 au détecteur de fumée. Le 40 était juste pour son client à Pizzeria Gema. C'était Gary 2, commandement 6.
2: Regardez,
1: ça va être 36, 241.

0: 2400 central.
1: Offenseur 228.
0: 227 central, à l'exception du 227, pour une alarme causée par des rôties brûlées. 222. Central 241, 227, 1800 éliminé, 1517, il y a rien d'apparent, 241, 1517.
1: 237, 241.

0: Andrade
1: 316. Andrade 316.
0: Andrade 416, kilomètre 1281,
1: avenue Jean-Dieu-Dieu. 40 à 417.

0: Le DP 105.
1: Enfin, je descends du 158.
0: DP central, 258 et 249 PAR.

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1: Number 51, 225.

0: Le 260, vous répondez 6321, 6321 de la route de transcanadienne, transversale de la rue Zucker. Pour une alarme en opération dans la zone 15 et la zone 16, 1042 TELUS pour son client à la pharmacie Proxim. Notez que 254 a été ajouté en support au 455 et effectif réduit. Catégorie 4, 34.
1: 262 centrales, plus 4.
0: Devoir 55 de 260.

0: 133 ça va.
1: 225
0: central, 12 juste à l'air, la facture 225 pour une vérification pour le Mac 2.

0: 0-130, on est 10-49 au bunker et la tonne du camion à Trudeau.
1: 10-1-214.

0: un central d'étrange demander non urgent pour sortir obstruée. Au 21, on a besoin d'assistance non urgente au local 139 pour encombrement.
1: 10-2-431.
0: Installation centrale de 12-18 Stanley, vu un délai pour les
2: 207. Centrale 225, un délai maximum de 35 minutes.
0: 225 jusqu'à.
2: 10h02, 225.

0: 205, répondez 3463, 4760 de la rue du Rocher, transversale de la rue Métine, de la rue Chapeau-Quest, pour Madame Générale en occupation, 1040, CCRQ pour son client Aquilius, 1044, catégorie 30, commandant 3.
1: 205,
0: 205. 3, 205.

0: pages, bien apparent. 205 PC, 405 au com, RVXC.
1: 204-205.

0: 2120. Cal 2105, on est 17. Intersection Broadway 5e Avenue, c'est un fil de communication qui est tombé dans la rue. On va être à l'exception du 2105 à 1022.
1: Yes, 2105.

Dạ vâng, phải ngọt lắm. Alors, je recherche l'exception 205-405 pour des aliments surchauffés à l'appartement 501-222.

0: 5 52 163. Attendre les 10-35 avant de procéder pour votre intervention au 717-717 la première avenue pour un 4 Delta 4 Alpha. Un homme de 58 ans, conscient, respire. L'agresseur serait toujours à l'intérieur du bâtiment.
1: 233-17.
0: 11-263.

0: Charlie 234 Santiago.
1: Le 164-21.
0: Central au 264, il y aurait eu un changement d'adresse. Le patient se retrouverait à l'intersection de Early et Newman.
1: Central 264, est-ce que...
0: 10h13-264.

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0: Santral
1: 410 Santral 410 hareket.
0: Evet. Fairly et Newman on s'en peut trouver les patients.
1: Santral 264, Media Street, ils avaient donné. Vous avez donné Newman et Early, et là, il retourne encore à l'instant le 111 Newman. Non, négatif. Nous allons vérifier le code d'urgence santé. Il y a eu trop de changements d'adresse. Demeurez à l'écoute.
0: Le 164-24.
1: Vous en dites.

0: Ça prend 239.
1: Est-ce que vous pouvez me confirmer le numéro d'appartement? Car ici, au bureau, ils disent que ce n'est pas le 227.
0: Central 239, c'est bien l'appartement qu'Urgence Santé prend. Nous allons recontacter Urgence Santé.

Central E39. Central démarrer les coques. Central E39, c'est bien peut-être le 227, mais il faudrait spécifier la tour 1, 2 ou 3. Jusqu'à 239, je vais en sortir, rappelle leur 1240. 10-40. 10-20.

0: 222-225, 132-165.
1: 222-225, 132-165.

0: 9 à l'autre.
1: Centrale au 239, selon la dernière note d'urgence santé, le patient sera à l'appartement 112-112 à la base 3.
0: Le 139,
1: 227. Dans l'examen 239.

0: for Conway Flight with Jeff.
1: 44-85, il y a noté également présence de plan fit pour BGH 25-016.

0: Thanks, Mike.
1: Alors, je suis en 25, vous êtes en 24, 10, 10, 7, rien d'appareil, 425, et puis ici, aux communications, rien d'appareil.
2: 535, 555. Le 555 va être indisponible pour pratique nautique avec le 1855 sur le lac Saint-Louis.
3: 045, 555.

0: Centrale du 134, vous répondez 5740, 5740 boulevard Cavendish, à l'intersection du chemin Kildare. Vous répondez pour une alarme d'incendie en opération du 40 compagnie d'alarme Foyer Chronique pour son client Capri. Catégorie IF, 244, commandement 4.
1: 234,
0: 10-4. 10h46, 234.

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0: 1269.
1: Après le 866, on est juste 5 ou 4 ans, 13 ou 14.

0: central, un 8-6-6-10-2 pour votre message, j'ai pas capté.
1: Central 1866-10-5 sur l'eau, territoire, caserne 38-14.
0: Zone 54, 18-66.

Cap 5, à l'exception du 234 et du 404. Pour les travaux, c'est un alarme déclenché par des travaux, 22.

0: Top Radio, ça c'est comme ça.
1: Top Radio, 253.
0: 253, 25.
1: 58, 253.

0: 109.
1: Centrale 209, vous répondez au 2584 284 Jarry Est à l'intersection de la 1ère avenue pour une alarme générale en opération du 40 CCAQ pour la coop Côté Soleil, catégorie 4, commandant 3.
0: 109, 204, 205.
1: 11h209.

0: Is there somewhere doing this, sir?
1: Allô, 225 que vous répondiez au 1171, 1171 de la rue Saint-Catherine-Ouest, transversale du promène de la rue Stanley, pour un odeur de brûlé à l'intérieur du Victoria's Secret. Promettre que l'appel a été complété via les travaux sur la rue Saint-Catherine-Ouest, les différentes à la même adresse. Promettre le 276 à Givenchy-Rick. Présente un plancher de PDH numéro 25, sujet 157, catégorie 4, seulement 5.
0: ...225-10-4. 225 au 203, prendre note, on va aller sur Stanley au nord de Sainte-Catherine.
2: Au 224.

0: Kırklareli Santral. Kırklareli Santral. Kırklareli Santral, Levent Kırklareli Jari, Alexis'in zibir fernet, etiket fernet, pour une alarme déclenchée vers un poste manuel tiré malicieusement, 1022.
1: Bonjour 5 pour le 409.

0: ask the Catholic Health Exit.
1: Au revoir,
2: Suisse, 225.

0: 255, sir.
1: Centrale à 255, vous répondez 329 329 Penn Road à l'intersection de la rue Criswell. Vous répondez pour une alarme en opération du 40 TELUS pour un client résidentiel catégorie 1, commandement 7.
0: 255,
1: 11h08.

0: 274, vous avez besoin.
1: Allô, 274, vous répondez au 2325, 2325, le chemin de Bedford, transversal de l'avenue Wilderton, la Dugogne, pour un détecteur de menacé en opération au sous-sol. L'alarme sera rétablie. Le plan sécuritaire que pour le Rabbi Shlomo Kadosh, catégorie 3, commandement 13.
0: 274,
1: 11h09, 274.

0: prends le 242 négatif, c'est pas indiqué dans leur note, là.
1: Central 216, 10-3-216.
0: Sophie, un peu de 3. 11 à 11, 216.

0: Bhutan 5.
1: Bhutan 5, Bhutan.
0: En 216, je vais attendre les 10:35 avant de procéder Sainte-Catherine, coin Berger.
1: Jusqu'à
0: 11h14, 216.

0: Quand j'ai 155. Pour le 300 m9 Penrose, pour une erreur de manipulation du système de lampe. À l'exception du 255, deuxième jeu.
1: Bonjour, 14 255.

0: 242.
1: Central 201, 242.
0: Central 242, le 242 est désinscrit. Aucun message en cours, patientez.
1: 116, 242.

0: Grasse pour l'intervention au boulevard Roulassa-Bois-Coulogne 17-235 PC. On va demander les 1035 pour circulation. Les détails vont suivre.
1: Bonjour, 1235 et 1055.

0: 235 intervention à et Bois de Boulogne 1028, l'exception du 235-249, mon accident impliquant deux véhicules avec un blessé léger.
1: Bonjour, VPN 235.

0: 235 à la centrale. On va demander les 233 pour récupération d'un arbre en bordure de la route.
1: Bonjour, 235.

0: 209, 10 droit pour le 209.
1: 209, 10-4 pour le 10-3.
0: 11h32, 209.

0: There's 125 on that.
1: I just wanted to have in time.
0: Le 125 est en train de trouver des pêcheurs, 1035 sur la rue de Ramon. Il y a beaucoup de congestion, il y a beaucoup de véhicules stationnés illégalement.
1: 11h35, 225 en face du poste.
0: Affirmatif.
1: 11h35, 225.

0: centrale au 205 et au 405. On vous dépêche 3550 si j'annonce pour un alarme pour le commandement 4.
1: 205 jusqu'à. 405 jusqu'à.
0: 11h37, 205 et 405.

0: 23.
1: Buffalo 235, vous répétez 2550, 355-0 d'Arijane, Maroc, François Fan, la rue Printemps-Prévoix, la rue Wilson, Runham, général en opération, le 1040 Party Fire pour Oxford, la cité. Présente un plancher pour BGH numéro 05-203 et appartement numéro 705. Vous avez une boîte à clé avec le code à votre écran. 237-04, demande mon cadre.
0: Le 105 de 4.
1: On va prendre le 205.

0: Delta 5 Alpha.
1: Delta 2 Echo 5.
0: Delta 5 Alpha pour le 550 Yannou. On est 17, le 405 est fixé, le 205 va activer son arrivée quand on va arriver.
1: 11h40, 405.

Stefano Fabral. Stefano Fabral, Blessage 01, Léonard de Mincier, 72 Sanders, 17 Sanders, pour vérification 12-22.

0: 439
1: sur 701, l'horloge de 26, la raison, c'est des tests sur un panneau d'alarme.
0: Bonsoir 42, 409.

0: Sandra.
1: Alpha, Sandra.
0: Alpha, deux Sandra, quatre Sandra, deux Sandra, nous reprenons dans trois.
1: On va à 43, 2 Sandra.

Roger, 4, pour le 26-01, je suis en position 23, il est 19 par défaut.

0: 223-10-4.
1: Envoyeur en 5-223. Centrale au 447.
2: 447-200.
1: Centrale au 447, un collet requis.
2: C'est
1: 147, 10-18. 145, 147.

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0: The others having trouble.
1: Okay, the others having trouble.
0: Alors, par 223 pour le 26-01 rue du Centre, à l'exception du 223, ça va être 10-22 pour un système d'alarme déclenché par un house d'exterminateur.
2: Le juste d'essence fait l'entrée de la 13 nord, kilomètre 0.1.
3: 234, c'est l'entrée de la 20 est ou 20 ouest?
0: C'est central.
1: Central,
0: 444. 444 central, pouvez-vous dépêcher un champ ainsi que le 9050 au point de quartier et Fatineau, avenue Fatineau.

structure pour quelqu'un qui avance à la centrale pour une structure dangereuse et explication du coin de rue, c'est quartier et endurant.

0: 447 200.
1: Dans Salo 447, on a que le 135 est 10-16, mais que le 9050 est présentement sur une autre intervention.
0: 447 de Salo.
1: Alors, 149, 447.
2: Allô, 209,
1: on vous dépêche à l'intersection de la rue de la Chasse et de Normandville pour un assistant sur SPVM sur la montagne.

0: Weber.
1: Ça serait sur la bretelle 20 ouest pour aller vers la 13 nord.
2: Central, 200 270.
0: 270, central, on est 25.
2: 11h50.
3: Central 1464, on est 17 PPC. Le camion se situe sur l'autoroute 13 nord dans la sortie 8 Moore. Et non, sur l'autoroute 13 sur la voie rapide directement.
1: 11h51, 1464.

0: Parallèle 454. Centrale 464, est-ce possible d'acheminer une deuxième unité pompe avec de l'absorbant sur les lieux?
1: Le 41 est revenu à répondre sur la 15 en direction sud. L'accident se retrouve un matin sud, un peu avant la bretelle du rond-point de la Gatine.
2: Centrale aux villes 105, vous répondez au 400 rue Berrigo. Entre la rue Saint-Denis de la rue Berry pour un alarme en opération au premier étage. Le différent cellulaire, on a notre présence implantée pour PGH numéro 05-035. On note que pour tous les appels, il faut se présenter au 425-425 Sherbrooke S pour la prise de possession du panneau d'alarme et des ascenseurs. 244, 7 égale 4, le moment 3.
3: 205, 24. 11h54, 205. 4.

0: 2532, c'est ça?
1: Centrale 2532, vous répondez à la guérite de Charlie pour une urgence en vol. C'est du vol Jazz AC-7758 qui doit atterrir vers midi. Perte de moteur, 31 personnes à bord, 4200 litres d'essence. Vous répondez sur commandement 8.
2: 2533.
3: 11h56, 2533.
2: Centrale 241.
3: Centrale 241 pour la question 241 et du 449 pour un accident avec deux pièces légères.

0: La France, non, je veux pas.
1: Bonjour, 58
0: 464. Entre le 464 veillage, j'ai mis une troisième unité pompe avec 400 ans. Et on demanderait les deux premiers sur place pour récupération d'ascendant.
2: Centrale. Enfin, c'est 447. 447 centrale. L'adresse est le 5635 Papineau. Mais là, c'est un gros chantier de construction présentement, donc c'est pour ça qu'on a demandé un point de rencontre dans le quartier.
3: À 11h50, 447.
0: Je prends 464.
1: On va prendre le 464. Combien de tracts actuellement vous avez besoin?
0: On va prendre le 464, je vous reviens.
1: 12 à 464.

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0: avec 175. Médication pour dommage absorbant. Un minimum de 30 fois, je serai requis sur les yeux.
1: Nous arrivons à 1475.
0: Centrale pour le 400 de Rigaud, à l'exception 205-405 pour un système d'alarme défectueux 222.
2: 211-405.
3: 411-405-222 pour vérification de structure dangereuse.
1: 211-405. Centrale 267. Centrale 267, combien de poches vous avez à bord du véhicule?
3: Centrale, on en a une douzaine sur le camion.
1: 12h267.
4: Centrale 31 et 17, Guérite Charlie ODM.

0: 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Good day, Mickey.
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Lorsque vous allez arriver au 64, ramassez si possible le maximum de poches que vous pouvez. 267, 0, 5, 7, 4.

0: 263.
1: Central 263, est-ce que le 262 et le 142 sont disponibles?
2: Affirmatif.
1: 12h08, 263.

0: 203 239. Est-ce possible de nous remettre la carte d'appel? Mauvaise manœuvre.
1: Affirmatif pour le 39. 203 224 le 103. 203
2: 24.
1: 208 203.
2: Je suis 163-130 pour l'intervention à l'aéroport de Montréal. Ça va être 10-22 pour tous, libérés par les pompiers de l'aéroport pour un avion atterri sans problème. Et on libère le commandant.

0: entre le 464 pour le 50-20 Rico-Val, à l'exception de toutes les unités déjà du 4 et 8, 6, 10, 16, 10, 22, pour une fuite d'hydrocarbures sur un camion.
1: Toujours 10 et 464.

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2: Avec section du 447, du 135 et du 9050 pour une évaluation sur le sol.

0: 400 cancels, 10 cap et rectification pour la raison pour une structure dangereuse.
1: 212, 447.

0: Centrale 464, est-ce que le 278 est avec vous?
1: Centrale 464, affirmatif 278, 17.
0: Centrale 464, centrale tente de rejoindre 278 sur colonne en 12.
1: J'attends sur les 5 au central.
2: Centrale 200, 465.
1: 465 au central, est-ce que vous avez plus de détails pour notre intervention? On est sur la 13, à la sortie avec moi, on ne voit pas de véhicule.
3: C'est pour donner un intervenant. Sur la 13, avec moi, à celui-là, merci, à terre, pour nous trouver avec le 464.
2: Centrale
3: 264.
2: Centrale 278, l'intervention avec les véhicules 464 était une autre intervention. Donc, si vous êtes jumelé avec ceux-ci, vous allez juste donner un code pour votre intervention, puis on va vous rajouter sur l'appel du 464.

0: centrale, le 275, ça va être un 6-22 pour l'intervention du 264 et 464 en sport.
1: Carte 278, on va vous changer d'intervention. Tous les véhicules sont la même intervention.
0: 278, 24.

0: 465 73.
1: Centrale
0: 465. 465 au central. 465 est libéré par le PC Rue Courval pour l'appel suite hydrocarbure extérieur. On va être avec 5 DSR.
1: 12h18,
2: 465. Centrale 2, 4 de 50 PC. Plus d'informations pour l'intervention.

0: 272 à la centrale. 272 à la centrale, l'ordinateur véhiculaire ne veut pas faire le changement de statut, on est arrivé au patient.
1: Centrale 223, 220.

0: 272 à la centrale, on va avoir besoin des 10-35 pour un citoyen récalcitrant.
1: Centrale 220, veuillez confirmer notre 10-3 puisque notre ordinateur nous donne des affaires.
2: Centrale 220, affirmatif, vous êtes bien 10-3, 272, 10-4 pour les 10-35. Est-ce que la personne est armée ou agressée?
0: Négatif, c'est le citoyen, en fait, c'est le patient qui est récalcitrant.

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0: Le 246, c'est 10-5. Nous avons 25, 2, 4, 6. Le Brestone au sol, 22.
1: Nous avons 25, 240.

0: 13-147, vous répondez, Sinel 392-6392 de la rue Chabot. En rassemblant le ribot bien est de la rue de Bellechasse pour un faire-plug sauté près de la fumée avec une alarme en opération 1046 VR, catégorie 2 sur commandement 3.
1: 547, 17, 16.
0: 12h26, 547.

0: Et en parallèle le 416, le 193, ça pourrait être fait mon petit deux étages, il n'y a rien d'apparent. C'est 416 au comité pour électrique, 416 au comité à fait.
1: Vous avez 416.

0: 400 yansız Santral.
1: Rale 200-146.
0: Değer 400 yansız 700 Sankt.
1: Duzal Ventrit 400-146.

0: 272 à la centrale.
1: Centrale 10 heures.
0: On vient de se mettre PSR. Le patient vient d'effectuer un vol dans le Delorama. Les paramédics sont sur les lieux. Je voulais préciser au 205 que vient d'effectuer un vol à l'étalage.
1: 12h31, 272. Je réactive l'appel ou ça va?
0: Négatif. Les 234 ont pris la relève.
1: 12h31, 272. Auriez-vous le nom du magasin où il y a eu lieu le vol?
0: Au Delorama, mais elle vient de quitter les lieux.
1: 12h31, 272.
2: Different.

0: 451-425.
1: On prend le 451, prenez note que pour le 305, boulevard des anciens combattants, il y a un bâtiment numéro 6 situé sud-est de l'intersection de la rue du Souvenir et du boulevard, et le numéro 17 situé nord-est de l'intersection du boulevard et de la rue du Souvenir. Également, le bâtiment numéro 7, celui de bâtiment vacant, risque pour la santé de présence de composantes avec amiante, le numéro 944.
0: Closer 113, 94.

0: 270 Centrale.
1: Centrale 101-267.
0: On est 10-5 sur notre territoire.
2: 234-273.
3: Centrale 273, on est 115 rémunérés,
2: 237-17-18. 234-273.

négatif en termes de sens en presse. En termes de 173, pour le 815 rue Murray, ça va être 1222 à la question de 273, 273 pour personnes prises à l'ascenseur.

0: 434 pour le 520 Coval, 34. On est très bien connu sur place. 434 et 5, on le va commander en 13.
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0: 243 centrale pour l'intersection Saint-Michel industriel à l'exception du 243 pour un accident avec un véhicule 10-22.
1: 12h43, 243.

Your conference now, Tom. Pour le 43-29 rue Bélanger, le 250 et 17 PC, vous avez le parade, le 450 va suivre les communications aériennes.

0: 205 10 4 pour le 473 Sainte-Catherine Ouest. Bâtiment d'une grande superficie, rien apparent. 205 EPC. 405 au commerce avec lui.
1: 249 205.

0: I'll try to get something else. Central, 450 pour le 43-29, Bélanger, à l'exception des cités 50 pour un système d'alarme posé par un amateur de lecture. Nous en sommes.
1: 51 pour le 450.

0: Har du alltså kommit ganska långt?
1: On 12h55, 9h55.

0: 159, on est 10-5, on libère quand même dans 4.
1: 9151, centrale. Centrale, 9151, 17.
2: 229, 9151. Centrale, 229, vous êtes dépêché 7105, 14e avenue, sur un bâtiment, sur commandement 5.

0: 230 Central.
1: Central, juste un retentement.
0: 230 Central pour le 1025 Mont-Royal. On est juste 7, il n'y a rien d'apparent. Le 230 est pressé, 430 aux communications. Parfait.
1: Attendez, 230.

0: fait bâtiment résidentiel deux étages. Maison primaire apparente, 209 actifs dans le 409 communication.
1: Présent 3, 209, vous répondez 7105, 14e avenue, transversal Jean-Paul Royer, rue Miller, pour un feu sur la cuisinière, la 1040 aurait la main brûlée. 1040 cellulaire, catégorie 2 sur le commandement 5, notez que l'attribution a été complétée par le central, le 248, j'ai communiqué Rick. Ainsi que le 250 a été ajouté comme unité PR sur l'attribution.

centrale pour le 7105-7105 de la 14e avenue, territoire de la caserne 9 Saint-Michel. Le 209 donne fumée apparente sur commandement 5.

0: Entendu, du 119, intersection Ontario-Verville, on est 17 et PC.
1: 5, 219.
2: Entendu, 248, 54.
3: 205, 248.
0: Centrale 144, 7105, 14e, 17.
3: 205,
4: 144. Et pour le deuxième? 409, centrale. 409, centrale, on a 5105, 14e, on m'arrête 34 pour une personne brûlée aux mains et aux jambes. Je reviens d'unité PR. Okay.
3: 609, le 250 a été attribué pour une TPR et les 234 sont de ça.
4: 509,

0: Franco.
1: Entendu, 104-33.
0: Plus 10, 25, boulevard Montréal. La question du 234-33, plus 22,5 $ déclenché pour un coup de bélier.
1: Frédéric, 430.

0: Alexandre Robles, le 71-05, 14e, c'est un bâtiment de résidentiel de deux étages en bois et brique, attaché au secteur 4 par un bâtiment semblable. Le feu est au premier étage de l'arrière.
1: 2h09, 4h09.

About this one's left and ça fait on fait une vue avec 200 mètres. Et on a une extra postulation avec un VCDG qui est venu.

Alors, pour les services du 1300. Et 1042 pour une famille de deux personnes.

0: 13 566, 76. 13 566, on est 10-5.
1: 13h17, 566.

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0: 210 central pour le 6650. Coin S. 210
1: 210.

0: Central PC 14 avenue, quand est requis?
1: Central PC 71, 05, 14 avenue, pas cher, 4, 0, 8.

0: adresse. On est ouest de les véhicules, mais il n'y a pas de free véhicule. Est-ce que le 1040 pourrait venir le voir à l'extérieur?
1: À 16h27,

0: 205-50.
1: 201-205.
0: 205-50, le patient qui a des lieux.
1: 13h28-205.

Allô, 200, juste le 40, je vais juste faire votre rencontre. Il me semble que vous devriez passer juste à côté du véhicule rouge. Mmh. 129, 218.

0: Radio Sunset.
1: Altitude 210.
0: 210, c'est 25.
1: Trésor 3210. Altitude 232.
2: J'entends deux centrales. Prenez note que je vais être, on va être disponible sur radio portatif, sur répartition.
1: 13h30, 232.

0: 234.
1: Central 234, répondez 59 99 5999. Avenue de Monklin, entre Hampton et Royal. Pour un arme, la pression dans tout le bâtiment, 1040, à même adresse, à l'appartement 1804, 1804, dans l'intervention 46-51-51, 1044, 1043, matière dangereuse, catégorie 4, commandement 3, planté pour BGH 46-051-51.

0: 北山13号。
1: 北山13号13区。
0: 13-13, connaissons en 13-5-S à l'exception du 13-18 pour une génératrice qui est en fonction 13-22.
1: 13-13, il y a 13-18.

0: Centrale 234. Centrale 10-234.
1: Centrale 234-59-99 de Moncton, 234-446-10-10-10-10-10-10-10-10-10-10-10-10-10-10-10-10-10-10-10-10-10-10-10-10-10-10-10-10-10-10-10-10-10-10-10-10-10-10-10-10-10-10-10-10-10-10-10-10-10-10-10-10-10-10-10-10-10-10-10-10-10-10-10-10-10-10-10-10-10-10-10-10-10-10-10-10-10-10-10-10-10-10-10-10-10-10-10-10-10-10-10-10-10-10-10-10-10-10-10-10-10-10-10-10-10-10-10-10-10-10-10-10-10-10-10-10-10-10-10-10-10-10-10-10-10-10-10-10-10-10-10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
0: 16h35, 234.

Après, Alphys, il soit passé au 05, 14e avenue, Colina, Calais, Service, des 10, 25, qui se renforce et qui, je

0: 225-10-3.
1: Deux cent vingt-cinq, dix quatre, dix trois.
0: 13h37, 225.

0: Centrale 234.
1: Centrale 234.
0: Centrale 234 et 446, 5, libère commandement 3.

0: 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This homme est ici que pouvez-vous dépêcher un représentant de la CNSST sur place?
1: Central au 447, le 220 pour toutes les unités sur le lieu.
0: 447, c'est
1: Central au 447, pour quelle raison l'agent de la CNSST?

0: Et pas 47, c'est 28.
1: Il s'en prend l'autre 347 pour quelle raison l'agent de la CNSST?

0: Le 9050.
1: 9050 du centre.
0: Le 9050, vous êtes dépêché 7105, 14e avenue à la demande du PC pour des détecteurs de fumée non fonctionnels et l'accumulation d'équipements dans les sorties de secours. Sur commandement 5.
1: 9050, 10-4.
0: 9054, 9050.

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1: J'attends
0: 47, 147,
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0: Southwest San Francisco. Southwest San Francisco, nous sommes toujours indisponibles sur l'ordinateur véhiculaire.
1: Southwest 410, vous êtes 10-5 pour les statuts de San Fran.
0: 410, 10-4.
1: 14-8.
0: Rade 181, Brookhill, à l'exception de plus 114 pour vérification de 22.
2: 14-8, plus 114.

0: Deux cent vingt-cinq, deux cent un.
1: Dans le 125, répondez au 2200, le rue Menfield, transversal de l'avenue du président Kennedy du boulevard de Maisonneuve-Ouest, pour une alarme d'opération au panneau. 1040 Sentinelle, son client édifice Manuvie. Notez la présence d'un plan fil de 25-164, catégorie 4 sur le commandement 4.
0: 225, 4.
1: Bonjour 11, 225.

0: 225
1: 225
0: bureau, il n'y a rien à faire. 225 EPC, la 425 aux communications, la RV est actue.
1: 14h12, 225.

0: 5480.
1: Je t'en prie, 19 et 48.

0: Central 219.
1: Central 200.
0: Est-ce que le 219 continue la course sur de Champlain?
1: Central 219, négatif.
0: 219, 14.

0: 450, 450 et 250 de
1: Grenadier. Vous en avez trois, 450.

0: 227 centrale, c'est 53-51 sur des neiges, on est 17, il n'y a rien d'apparent, 227 c'est
1: 14h24, 227.

0: 227 Central.
1: Par le 601-227.
0: 227 Central, plus 5, et bien, commandement 11.
1: 14h30, 227.

200-246, répondez 22-21, 2221, avenue Benny, à l'intersection Benny Crescent, Maisonneuve. Alors, en opération. 1040, détection DPG pour le centre Benichard. 1044, catégorie 4, commandement 3.

0: 2246.
1: 1246,
0: 1246, this is Dispatch over in the Ranger Avenue Penny. Pour un bâtiment d'un étage, il n'y a rien d'apparent. 246 PC, 446 communication, j'active mon RV.
1: 14h33, 246.

Central, Central Point. Oui, Central, ça va être 10 fois pour les demandes, pour la demande d'un membre de la CNSST. Parce que les ingénieurs se sont prononcés sur la sécurité du jeu.

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0: 1946.
1: 46, sonra 1946.
0: 1946, 25, libéré encore en 3.
1: 14h39, 1946.
2: Pour le 13057, loin ouest, à l'exception du 457. Un poste manuel tiré accidentellement. Donnez-nous.
1: 13057, 457,

0: A parar, sabe que hagan yo. Madame Martha Normille, 514-374-5600. Le 144 et 10-5, le 950 et le 1473 demeurent sur les lieux.
1: 144.

0: 54-10.
1: Hein. 54-10,
0: confirmé 420-5.
1: Affirmatif.

0: Pampalo 276, vous répondez au 640-670 de l'avenue Victoria, transversal boulevard de Boulevard, avenue Westmount, pour un alarme en opération et détecteur de fumée du sous-sol. Le 40 garda pour un client résidentiel, catégorie 2, commandement 3.
1: Pampalo 276.
0: 14h53, 276.

0: enfin, on fait pour enfin, une alarme en opération et détecteur de fumée du sous-sol. Il y a 40 gardes à pour un client résidentiel, catégorie 2 commandement 3.
1: Ça, c'est
0: 14h53, 276.

0: 1475.
1: Alors, 1473, vous pouvez basculer sur répartition.
0: Attention, 113, 10, 40. On va le mettre à jour, 9, 50.

Atabiliriz Hasan sen. Altyazı M.K.

0: en 213, 10-3.
1: 213, 10-4 pour le 10-3.
0: 15h09, 213.

0: Ah, pardon, un sympa. Ah, 265, 205, c'est bien, on commande une autre.
1: Qu'est-ce qu'on fait, 265?
0: Ouais, c'est bien. 265, on est sur le temps d'être sur le bureau, c'est bien, c'est 265, j'ai répété. Partage 256, demandons 255 pour circuler à la pion.
1: Ok, 248.

0: Rafale
1: 253. Rafale 253. 96,
0: Sweetbriar,
1: 1099. Centrale 253, 10-2. Voilà, 96, Sweetbriar, 1099.
0: 15h12, 253.

0: Yeah,
1: advisor's not gonna answer.

0: 450, on vous dépêche 6950 avenue Jean-Chevrier pour un bâtiment sur le commandement 3.
1: Pour un délire, les paquets vont vite à l'hélicoptère.
0: 15h15, 450.

0: 450 correct, au 69 56 95 0 de la rue Jean-Chevrier pour. On va faire l'avenue de Bellefroy et boulevard métropolitain pour un alarme en opération ainsi qu'un incendie sur la cuisinière à l'appartement 9, le 1040 de cellulaire. On note que le central a complété l'attribution et que le 214 agit comme unité RIC, catégorie 3, commandement 3. À 266-10-3.
1: Avec le 85-10-5, qui verront comme maintenant 11.
2: 15h16, 85.

0: 这上面正常转。
1: 好吧，这上是上面是。
0: 这上面正常转69-50等于70。上面对的是。C'est une automatisation 3 échanges, il n'y a rien de parent. Le 228 est PC. Le 428 va être aux communications sur l'arrivée. Je vais activer mon répéteur.
1: 527, 228.

0: 208,
1: prenez note pour l'appel au 12070 Forsyth, RCR en cours.
0: 208, 10-4, 10-5.
1: 15h18, 208.

0: Also dann kann ich vor der Ecke haben. Ich weiß nicht, was
1: die.
0: Ja, also der Kessanz, ne?
1: Il
2: n'y a aucune répartition, sauf une reloque à la caserne 50. 49 à 130, c'est à 14h50, ça a sonné pour le 49 et on est sur la télévision de la caserne 49. C'est la centrale, ça a appelé pour dire qu'on est sur le 101.76. Fait qu'envoyez-moi la répartition sur l'ordinateur du 49. Merci.
1: 419, on va tenter de réitérer la demande, par contre, si ça ne fonctionne pas, il s'agit d'un problème d'ordinateur véhiculaire.
0: 419 en centrale, 10-4, on est 10-5.
1: 15h20, 419.
3: Non, 219, répondez 24-31-2-4-1 rue Sainte-Catherine-Est, entre Dufresne et Poupard. Fumée qui sort de la cuisinière, 1040 cellulaire, 1044 catégorie 4, commandement 4, maison de 12 chambres.
4: 219.
3: 15h21, 219.
0: 15h21, 208. 205. 204. 204. 204. 204. 204. 204. 204. 204. 204. 204. 204. 204. 204. 204. 204. 204. 204. 204. 204. 204. 204. 204. 204. 204. 204. 204. 204. 204. 204. 204. 204. 204. 204. 204. 204. 204. 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

V5995, tu verras encore dans un cas. Central, 1400 Berry, 205 Principe.

0: I think not that.
1: Alexis 12-805-405, les personnes prises dans un ascenseur, plus un peu.

0: J'attends un peu pour le 69-50 dans son milieu à l'exception de tous les véhicules 12-17 pour être un peu 22 pour un début d'infanterie avec dommage au bâtiment et fin de terre.
1: À quel point j'annonce l'information?

0: 바다를 가면
1: 4:45
2: Il est
1: 4:45

0: 219
1: à Centrale, est-ce qu'on retourne à la caserne 50?
0: Gardez l'écoute.

0: zna.
1: Quatre dix-neuf de cinq.
0: Centrale 419, vous pouvez retourner à votre casin.
1: 419 de 4.
0: 15h48, 419.

0: Frau Kaiser, ich bin seit Jahren zu Frank.
1: Frau Kaiser,
0: 950
1: et 10,5. Ja, 950 et 10,5.

0: 565-513, is this
1: Sébastien, pour le 265.

0: 208 à Centrale.
1: Alpha 208.
0: Le 208 va être 10-5, 10-49 PR.
1: 16h11, 208.

Catégorie 3, commandement 4.

0: 22-65.
1: 22-65,
0: 80 à l'exception du 427-227 pour une personne prise dans un ascenseur,
1: 227.

0: Sarkis, how may I do this?
1: Sarkis, répondez 3500, 3500 de la rue Chapleau au bureau 210, en passant de la rue Rachel Est et de la rue Chapleau Est. Pour une alarme générale en opération, 1040 Trans-Canada pour son client CHSSD Armand Lavergne. Plan d'intervention 26-35, 1044, catégorie 4, commandement 5.
0: 26-35.
1: 521-256.

0: 0-0, je l'appelle au 10-1, c'est rien à faire. Le 226 c'est le DC, le 4 en communication, le 6 mois.
1: 22, 226.

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0: 228 en terre.
1: Centrale
0: 228 centrale 6950 Champ-Chevrier. Prenez note que, à cette adresse, le propriétaire Antonio Martucci assurera la réparation des dégâts de l'appartement 9. On peut rejoindre M. Martucci au 514-963-9447. Je répète, 514-963-9447.

0: 228 central. 228 et 105, piggyback, commandement 3.
1: À 16h27, 228.
2: On est 276, 476. Pour la scène d'alarme déclenchée, on est négligent, suite à des travaux 222.

0: Avraz
1: 405. Avraz
0: 405.
1: Aval 405 pour le 3500 Chevrolet Station du 826-416 pour un poste annuel défectueux. 228. 228-405.

0: 228 centrale.
1: 228.
0: 228 centrale, prenez note que le 228 est 1047.
1: 16h28, 200.

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0: C'est ça,
1: 4-8-1. Votre information PR au 4890, chemin Queen Mary. C'est juste un bâtiment 1075. Absence de revêtement de plancher à l'appartement 12 au troisième étage. On s'assure du plancher à nuit et risque de chute.
0: C'est ça, 4-8-4.
1: 2-3-2-4.

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0: 2500.
1: En 263 pour répondre à email 601-600, 50e avenue, à l'intersection de la rue Fairway. On est alors en opération zone 1, 40 Securo Group pour son client, le Bulletproof. Est-ce qu'il y a une question en emploi?
0: 263,
1: 967, 263.

0: César 45, 216.
1: César 45, 216.

0: Après, le 416, pour le 744-317, 472 comme station.
1: 746-416.

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463 pour un incident déclenché par un retour de courant dans le bâtiment de 22.

0: Enfin, 205.
1: Enfin, 205, 205.
0: Enfin, 205 pour le 313, annulation, l'espèce possible de l'appel 251, non urgent. Non urgent.

0: 252, 1. 252, 1, pour votre intervention. TA-05, 605, Beaubien Est, à l'appartement 1030. Décision sur la localisation, ça finirait de la phase 3 en bas.
1: Je suis en
0: 56, 4. 256, 250.

0: Je vais être sûr.
1: Un détecteur de CO en opération au-dessus, l'alarme est sur une interview, les différentes TELUS pour un cœur résidentiel. 247, c'est le jeu pour le moment 5.
0: C'est ça, 4, 2, 4.
1: 16h58, 204.

0: 1255.
1: 1255.
0: 1255, 5, 5, il est en commandement.
1: 7 heures, 1255.

0: 272, c'est ça.
1: Enfin, 272, vous répondez 888. Mon fils de l'IS à l'intersection de la rue McCaffrey. Pour une arrêt sans opération, différence de tomosécurité pour l'agence de placement Claude Palas. 53, commandement 3.
0: 272, 34, 16.

0: 250 pour le 46 87 Maximo, on est 10 tout. Je suis 250, vous êtes ici.
1: 204, 204. 264, nouvelle à la centrale. À la centrale pour le 888, montée de ligne 272, 472, 17. Bâtiment de deux étages commerciales, il n'y a rien d'apparent. Le 272 va être testé. RD activé sur commandement 3, le 472 va prendre les communications.
2: 75-272.

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2: 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Her er perfeksjon. Vous la maison ne vous reste pas défendu pour l'alarme générale en opération. Présence de collecteurs d'alimentation pour cette adresse. 40 sentinelles pour son client à l'altitude 45 et catégorie 3, commandement 5.
0: Le 125,

0: 4 72 4 72 2 72 5 libéraux à 20 commandement 3.
1: Ce parking 2 5 4 72.

0: 264, c'est ça?
1: 234, est-ce que vous êtes avec les 234?
0: On est avec les 234, là, on va occuper les lieux.
1: Le 2063, vous appelez au 300 Place des Brises, juste à côté, c'est un net et commun avec SR en cours. Vous êtes en mesure de vous déplacer, c'est le, juste à l'arrière du bâtiment où vous êtes.
0: 274-24, on va se mettre de 16.
1: 7h16, 274.

515.

0: par le travail, la réflexion au but, le niveau de ce que
1: vous avez.
0: Le réflexion au but, Saint-Denis, pour une poubelle de rue en feu, déjà éteint à notre arrivée.
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1: 79, 225.

Enfin, 220, comme les autres que nous avons jamais trouvé pour mettre en feu, donc c'est 222 pour tous.

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0: 237
1: Another descent 22.
0: Ça va,

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0: Volkswagen est en train de faire des tâches, rien d'apparent. On a 218 PC, 421 communications, arrivé à Québec.
1: 745, 218, il faut le prendre pour la vente dans tout le bâtiment du 40 cellulaire. C'était le 3, commandement 3.

0: 440 Bélanger, 409-10-17, 409-10-17.
1: 7h46, 409.

0: 129 de toi.
1: Enfin, au 229, vous répondez au 3841, 3841 de la rue d'Anturant, en sachant de la 18e avenue de la rue Bourbonnole, pour un alarme en opération, mais c'est 40 cellulaires. Pendant que vous avez un goût de boîte à clé à votre écran, c'est votre chambre de 20 chambres. Bâtiment plus 75, bâtiment restauration, la cité des étages, bois gris, troué dans les planchers, la section Bravo, risque de chute et de propagation rapide. Premier corps d'intervention 50, 55, catégorie 4, sera moment 4.
0: D'accord.

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14:50 pour le 3041. Entrant pour le 3041 dans du rebondissement, deux étages, rien d'apparent. 450 PC. Enfin, c'est une question.

0: C'est encore le 37-30 de danger avec ça, ce temps-là pour un dégât d'eau au sein d'une douche, ou même peu.
1: 7h52, 209, correction, centrale, 235, 10, 3, 235, 43, prendre la course d'un côté. 235, 10, 43. 7h52, 235.

0: 5555, vous répondez 1511-1511 rue Lapierre, à l'intersection de la rue Jean-Chevalier. Une alarme générale en opération, 1040, confédérale provinciale pour l'école La Salle, catégorie 4, commandement 3.
1: Je suis en train de me faire un peu de

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0: 5555, 5555 pour le 465.
1: Encore un endroit. 8 par 12, 235.

Manœuvre est pratiquable.

0: L'élection du 254 pour assistance au 234 pour défonçage de porte à 1022.
1: 214 254.

0: 423, c'est ça.
1: 423, le code est requis.
0: Le 423, on est sur, oui.
1: 816, 423.

0: Central 423 pour l'intervention au régime 18.
1: Central 18, 423.

0: Oui, l'extension des unités de la 423 pour une perte d'entrée dans la 14 de 22.
1: 825, 423.

0: Santander Turistler atarken.
1: L'arrivée du 465 dans la communication, j'active mon RV.
2: 122-205.

0: deux bacs à ce salon qui n'a pas les couleurs. On affiche tout notre note que la mission est annulée pour le PR.
1: Central 246, l'appel 19 et le comité d'urgence santé ne veut pas dire la même chose pour nous.
0: Ça garde tout ce qu'il y a.

0: Centrale 275, vous répondez 11, chemin de la Côte-Saint-Antoine. Vous répondez pour une alarme en opération à l'école internationale 40, téléphone cellulaire, plan d'intervention 76-8, puisqu'il y a 4, commandement 5.
1: Le 276, 10-4, 10-5.
0: 18h35, 10-76.
1: À la centrale pour le 15-11 rue Lapierre, exception 200 et 365, pour un détecteur de fumée effectué au troisième étage, plus 22.

0: 53325.
1: 53325, j'ai tombé 14-14, avenue Willow. Je vais faire la l'avenue Clermont. Je vais détecter le chemin d'opération, tout ce qui est en péril, ce qui est en résidentiel. J'ai gagné un commandement 6.
0: 53325.
2: Congolier, on est plus 7, le bâtiment résidentiel de 3 étages, rien d'apparent, le 227 est réactivé, 425 pour communication.
1: 237, 227.

0: 5273. Pour le 14 avenue Willow, avec une sonde de 523 pour un panorama déclenché par le public 812-22.
1: C'est 142-23.

0: Scientifique Show, Gatineau et Queen Mary, on est 17 à 204 Basin. Il y a l'exception de 204 pour un feu dans une poubelle, 202.
1: 241, 204.
2: Les communications, j'active mon père, oui. 241,
1: 264.

0: 555, plus 5, 4, plus 5, des 5, des ronds, 43.
1: 142, 2, 6, 5, 4, 5.
0: On parle de 123, 10, 5, des ronds, comme un mantis. On parle de 427.
1: On parle de 527.
0: On parle de 427 pour le 33-30 plus Goyer avec un chance 200-427 pour un système d'alarme déclenché par de la fumée de cigarette 222.

0: Centrale 464 pour la 45 Broadway, 10-19, à l'exception du 2-16-464 pour vérification du Denver.
1: Du 45-464.

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cette fourchette des lettres soit réponse. Dans la reine 272.

0: Attention, vous n'allez pas entendre. Attention, vous n'allez pas entendre. Avez-vous le délai des 234 quand l'appel a été émis?
1: Central, 272.

130 Central. Central, ce serait pour une confirmation d'adresse pour notre appel PR. Là, dans les notes, on a le 5070 Paris, juste pour valider si c'est bien Parc ou Paris.

0: South Tower, descend Smith.
1: South Tower, descend Smith.
0: Je continue l'intervention comme indépendant.

0: 39 points avec 39 familles à Ontario, puis on n'a pas visuel, c'est possible d'avoir plus.
1: 139,
0: 10-3. 12-9-4.

0: 70 Paris, appartement 5 Lodge.
1: Contact 204, on est 204.
0: 212, 204.

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0: Central 2565.
1: Central 2565.
0: Central 2565, sur le 250 avenue Kensington, 2765, 76, 4076 au communicateur.

0: 235.
1: À l'exception du 278, qui va être un 10-22 pour un odeur d'ordure.

0: 5 ounces. Encore 246, 246, c'est 6, 7 au 2460, Benny Crescent, 246, PC.
1: Numéro 27, 246.

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0: 446, ça va? Central pour le 24-60, Denis Crescent, avec option 246-746,
1: 22. Ça va en prendre 2-4-76.

0: 219.
1: Allô, 232, vous me répondez au 5174-5174 avenue Henri-Julien. À l'intersection de la rue Boucher de l'avenue Laurier-Est, vous répondez pour une odeur de brûlé à l'appartement 203, 1042, cellulaire, plan d'intervention 30-95, 1044, catégorie 4, 33.
0: On est 17, il n'y a rien d'apparent. Le 230 des PC, 430 aux communications, la RV va t'exprimer.
1: À 19h34, le 230.
0: 230-246. 230-246. Le 246 est 25, il va être en commande.
1: 19h34, le 246.

0: Centrale 915.
1: Centrale 12 à 915.
0: Centrale 915, le 215 et le 915 est caserne.
1: C'est 9h37 minutes. Merci.

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0: 205 centrale.
1: 205.
0: 205 centrale. Je veux communiquer avec le 1040 qui vient à notre rencontre. On ne le trouve pas pour l'instant.
1: 19h40, 205.

0: Santa Ultra Santa.
1: Santa Ultra 426.
0: Santa Ultra 427 pour le 5540 avenue Louis-Colin, à l'exception du 200 et du 427 pour une personne prise en un monte-charge 222.
1: 42, 426.

0: 105, j'entends l'intersection Parc La Fontaine chez I. Avec le son sur 105 pour une vérification du 22.
1: Numéro 43, 205.

0: 45. Regarde l'ordre bas 43, drive. L'ordre
1: 43, 205.
2: 9980. 9, Lausanne, résiste. 207. 244, 207.

0: 219 Centrale.
1: Bonjour, 2019.
0: 2019, le 1600 de Laurier, la question 2019 pour un feu dans un parc qui a déjà été en notre arrivée, c'est 2019.
1: 2019.

0: 237, c'est ça?
1: Oui. Le 237, c'est juste pour vous aviser le changement d'adresse, qui est le 18 81 880 48e avenue.

0: concentration. Centrale 10-238.
1: Centrale 10-238, avez-vous des informations sur le 10-40?
2: Oui.

0: Centrale 205, vous répondez au 3430-3430 d'arrivée à Nantes, transversale Milton Sherbrooke West. Madame Générale, au panneau, le 1040, compagnie d'armes Trans-Canada pour son client, le CHSLD Jeanne Mons. Pour intervention 5-15, la BR4, commandement 3.
1: 205,
0: monsieur. 56-205.

0: HSRV, j'annonce. Pour l'intervention 5-15, la BR4, c'est mon morceau.
1: 235-25.
0: Non, 56-205.

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